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Denis avec Un jour viendra à déjà 7h32 à l'écoute d'RCC. Bonjour et heureux, content de vous retrouver. Comme chaque matinée, c'est Nagui au micro avec pour démarrer Amir avec toi. 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

0: Kyo avec le plan A. 7h40, bonne fête aujourd'hui au Kevin. C'est également la journée mondiale du vélo.
1: Bonjour, excellent mercredi 3 juin 2026. Avec nous, n'oubliez pas aujourd'hui les Kevin qui sont à l'honneur et c'est la journée mondiale pour le vélo. Dans l'éphéméride de cette journée, les Britanniques célébraient les 60 ans de règne d'Elisabeth II un 3 juin. C'était en 2012, il y a donc déjà 14 ans. Et puis bon anniversaire à vous les natifs du 3 juin. Vous êtes le même jour que Julie Gayet qui fête ses 54 ans. Bon anniversaire également au chanteur Frédéric François, 76 ans. Et au champion de tennis, ex-champion de tennis espagnol Rafael Nadal, 40 ans pour lui aujourd'hui. Belle journée.
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0: Le deuxième titre de Joël Ursule après Right on Black Blues écrit par Gainsbourg, c'était Amazon. 7h et quelques 48 minutes, voici l'horoscope du jour aujourd'hui, mercredi 3 juin sur RCC Stromae. Nelly, avant le programme télé ensuite.
1: Votre horoscope de ce mercredi 3 juin, Bélier, votre taux de fatigue acceptable semble atteint, il est temps de faire un break. Taureau, vous aurez du mal à trouver l'énergie nécessaire, mais le moral est au rendez-vous. Gémeaux, vous aurez envie de danser la vie comme on danse le tango en meneur. Cancer, vous entrez dans une période transitoire pour porter vos projets professionnels audacieux. Lion, l'amour vous fait planer, vous n'avez pas la tête au travail. Vierge, la chance s'est installée dans votre signe pour vous aider à profiter de la vie. Balance, vous entrez dans une phase de réussite sur tous les plans. Scorpion, c'est une bonne période pour penser à vos projets de rentrée que vous espérez. Sagittaire, vous vous sentez enfin soulagé d'une situation qui pesait lourd sur l'ambiance à la maison. Capricorne, vous allez pouvoir faire avancer vos envies personnelles que vous avez en tête depuis un moment. Verseau, personne ne pourra se mesurer à votre détermination, vous êtes en mode réussite totale. Et Poisson, vous dansez sur le succès, tout ce que vous touchez se transforme en bonheur.
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0: Liana avec Dim à l'écoute d'RCC en ce mercredi 3 juin, il est déjà 8h. L'éphéméride ainsi que la météo, ça se passe après l'actu. Et Philippe Jam tout d'abord. Philippe Jam, bonjour.
1: Bonjour. Un accident de la circulation a fait un blessé hier à Piedigroge en Haute-Corse lors de la sortie de route d'une voiture. Une personne a été transportée en urgence relative sur le centre hospitalier de Corté. Autre accident de la route à Pintadi-Casinque, toujours en Haute-Corse. Un accident impliquant deux véhicules. Une personne a été évacuée en urgence relative sur l'hôpital de Bastia. Intrigués par les agissements d'un homme, les policiers ont interpellé un homme dans les rues d'Ajaccio. Lors de la fouille de l'individu, 5 grammes de cocaïne ont été découverts sur lui. Lors d'une perquisition à son domicile, les policiers ont alors retrouvé 850 grammes de cannabis, 53 grammes de cocaïne et 11 grammes d'héroïne, une arme de poing et de l'argent liquide. Bien connu des services de police et de la justice pour des infractions similaires, après sa comparution sur reconnaissance préalable de culpabilité, l'homme a écopé d'une peine d'un an de prison ferme. Dans le cadre d'une enquête ouverte pour un trafic de produits stupéfiants entre la plaine orientale et Corté, enquête conduite par le parquet de Bastia, une dizaine de personnes ont été interpellées en Haute-Corse. Des saisies de stupéfiants ont été réalisées lors des perquisitions, tout comme de l'argent liquide. La plupart des personnes interpellées sont entendues par les gendarmes à Borgo. Le projet de loi constitutionnelle sur la Corse a été examiné hier en commission des lois à l'Assemblée nationale. À l'issue de plus de 6 heures de discussion et 45 amendements étudiés, l'article du projet de loi a été adopté à la majorité absolue avec 20 voix pour 32 votants et 26 suffrages exprimés. Le texte reste fidèle à la première mouture. La plupart des amendements présentés pour faire évoluer les notions de communauté ou de contrôle renforcé du pouvoir législatif ayant été rejetés. Des amendements principalement portés par la gauche, notamment LFI et les écologistes. Les débats se poursuivront à partir du 16 juin dans l'hémicycle de l'Assemblée cette fois. À l'instar de leurs collègues du continent, les avocats du barreau de Bastia se sont rassemblés hier sur les marches du palais de justice pour s'opposer et réclamer le retrait du projet de loi de justice criminelle de Gérald Darmanin. Les avocats dénoncent notamment le plaider coupable criminel envisagé par ce projet de loi. Depuis 3 semaines, un bâtiment de la Marine nationale sert de base à des plongeurs des mineurs engagés sur la mission Sitmin au large de la Corse. L'opération est menée dans le cadre de l'action de l'État en mer et vise à relocaliser, identifier, déplacer et traiter les munitions historiques.

0: découvertes sur les zones de recherche. Des patrouilles ont été effectuées le long des approches corses, ainsi que des plongées de recherche à Loum, Calvi ou encore Campomoro, où des chantiers de dépollution ont abouti à la découverte et au traitement de 16 obus d'artillerie. La compagnie Austrian Airlines a inauguré hier sa nouvelle liaison entre Vienne et Bastia. Cette ligne sera exploitée jusqu'à la fin du mois de septembre à raison de 2 fréquences hebdomadaires, chaque mardi et samedi, avec un Vienne-Bastia à 8h05 pour une arrivée à 9h40 et un Bastia-Vienne à 10h30 pour une arrivée dans la cité autrichienne à 12h05. Les vols sont assurés en Airbus A320 d'une capacité de 180 sièges. Au total, ce sont 12 600 sièges qui sont proposés sur l'ensemble de la saison estivale. La météo pour terminer ce journal. Le ciel sera le plus souvent voilé en ce mercredi. Le Libeccio soufflera fort sur la partie occidentale de l'île, aux extrémités et en montagne, avec des rafales atteignant jusqu'à 75 km/h. En raison de cette colère du vent, les autorités alertent sur un phénomène de forte vague attendue sur les plages de la côte occidentale, en Balagne, dans le Cap Corse principalement. La baignade y est déconseillée. Les maximales de ce mercredi, 24 à 27 degrés près des côtes, 28 à 29 degrés dans l'intérieur.
1: Bonjour, c'est fait. Les députés ont donné hier leur feu vert en première lecture pour le projet de loi d'urgence agricole qui entend répondre à la colère exprimée par les agriculteurs. Prochaine étape, l'examen au Sénat. Pas d'avancée en revanche sur l'aide à mourir. Députés et sénateurs ont acté hier leurs différences sur la réforme de la fin de vie, échouant à s'accorder sur cette proposition de loi. Plus de 4 jours après la disparition de la jeune Liana, 11 ans, dans le Gers, près de 180 gendarmes restent mobilisés. Le commandant du groupement de la gendarmerie a annoncé la découverte de plusieurs objets sur le terrain actuellement en cours d'analyse. Parallèlement, l'enquête progresse. Jérôme B, 41 ans, qui a été mis en examen et placé en détention provisoire pour enlèvement et séquestration de mineurs, faisait déjà l'objet d'une plainte pour viol sur mineur déposée l'été dernier, plainte pour laquelle il n'a pas été auditionné. Sébastien Lecornu est revenu hier sur les violences qui ont émaillé la nuit de victoire du PSG face à Arsenal le 30 mai. Devant l'Assemblée nationale, le Premier ministre a dénoncé hier des images lamentables et a affirmé qu'il s'agit d'un phénomène de délinquance et non de supporters. Le bilan est monté à 3 morts lors de cette célébration. Un été 2026 probablement plus chaud que la normale, c'est ce que prévoit Météo France. Alors que l'Hexagone sort tout juste d'une vague de chaleur intense, l'Institut a publié ce mardi les premières tendances pour les mois de juin, juillet et août. Un accord de paix qui s'éloigne au Liban. Le Hezbollah refuse catégoriquement tout cessez-le-feu partiel avec Israël et menace d'une riposte plus forte en cas de frappe sur Beyrouth et sa banlieue sud. Une réaction qui fait suite aux déclarations du ministre israélien de la Défense, selon lequel les États-Unis valide ces frappes. Et puis dans l'autre conflit, un nombre record de drones russes a visé l'Ukraine en mai. Selon l'armée de Kiev, plus de 8000 engins ont été tirés. Un niveau jamais atteint depuis l'invasion de 2022. Hier, une nouvelle attaque a fait au moins 18 morts. Enfin, on termine avec du sport et du tennis. Et on va faire bien sûr un tour du côté de Roland-Garros avec Jakub Mensi qui a remporté le choc de la nouvelle génération face à João Fonseca. Il rejoint donc Alexander Zverev en demi-finale. Le Tchèque a dominé le Brésilien en 3-7 hier soir sur le court Philippe Chatrier.
2: Bonjour, excellent mercredi 3 juin 2026 avec nous. N'oubliez pas aujourd'hui les Kevin qui sont à l'honneur et c'est la journée mondiale pour le vélo. Dans l'éphéméride de cette journée, les Britanniques célébraient les 60 ans de règne d'Elisabeth II un 3 juin. C'était en 2012, il y a donc déjà 14 ans. Et puis bon anniversaire à vous les natifs du 3 juin. Vous êtes le même jour que Julie Gayet qui fête ses 54 ans. Bon anniversaire également au chanteur Frédéric François, 76 ans. Et au champion de tennis, ex-champion de tennis espagnol Rafael Nadal, 40 ans pour lui aujourd'hui. Belle journée.
1: Pour ce mercredi 3 juin, c'est de l'instabilité qui est annoncée sur l'ensemble du territoire avec des averses notamment sur toute la partie ouest. À l'est en revanche, ce sera légèrement mieux avec de jolies éclaircies accompagnées de passages nuageux. Et concernant les températures, on va retourner dans les normales de saison avec 19 degrés à Amiens. Il fera jusqu'à 20 degrés à Nantes, 23 à Vichy, 25 à Lyon. Il fera 27 à Montpellier, jusqu'à 29 degrés à Perpignan pour la maximale.
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Radioactive avec Madeleine Baillet à l'instant à 8h11 sur RCC. Vianney dans un instant, Marc Lavoine et Sia, et tout à l'heure la météo à 8h30 avec notre ami Philippe Jam. Aujourd'hui mercredi 3 juin.

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Belle matinée tout en musique, la chanteuse Sia, à l'instant, sur RCC. Slimane, avec Mieux que moi, c'est pour la suite de la musique à 8h30, dans quelques minutes, la météo de Philippe Jam, aujourd'hui mercredi.

0: Mieux que moi, avec l'excellent Slimane à 8h30, à l'écoute d'RCC, Mika et Chiran, Michel Jonas et Florent Pagny avant l'horoscope du jour et tout de suite la météo.
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2: Le ciel sera le plus souvent voilé en ce mercredi. Le libéch soufflera fort sur la partie occidentale de l'île, aux extrémités et en montagne, avec des rafales atteignant jusqu'à 75 km/h. En raison de cette colère du vent, les autorités alertent sur un phénomène de forte vague attendue sur les plages de la côte occidentale, en Balagne, dans le Cap Corse principalement. La baignade y est déconseillée. Les maximales de ce mercredi, 24 à 27 degrés près des côtes, 28 à 29 degrés dans l'intérieur.
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0: Florent Pagny avec Je sais qui je suis. Il est 8h50 à l'écoute RCC en ce mercredi 3 juin. Voici l'horoscope.
1: Votre horoscope de ce mercredi 3 juin, Bélier, votre taux de fatigue acceptable semble atteint, il est temps de faire un break. Taureau, vous aurez du mal à trouver l'énergie nécessaire, mais le moral est au rendez-vous. Gémeaux, vous aurez envie de danser la vie comme on danse le tango en meneur. Cancer, vous entrez dans une période transitoire pour porter vos projets professionnels audacieux. Lion, l'amour vous fait planer, vous n'avez pas la tête au travail. Vierge, la chance s'est installée dans votre signe pour vous aider à profiter de la vie. Balance, vous entrez dans une phase de réussite sur tous les plans. Scorpion, c'est une bonne période pour penser à vos projets de rentrée que vous espérez. Sagittaire, vous vous sentez enfin soulagé d'une situation qui pesait lourd sur l'ambiance à la maison. Capricorne, vous allez pouvoir faire avancer vos envies personnelles que vous avez en tête depuis un moment. Verseau, personne ne pourra se mesurer à votre détermination, vous êtes en mode réussite totale. Et Poisson, vous dansez sur le succès, tout ce que vous touchez se transforme en bonheur.

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1: Zaz, avec Demain c'est toi. Vous écoutez RCC, il est quasiment 9h. Bonne fête aujourd'hui, mercredi, au Kevin. Voici tout de suite les infos. Philippe Jam, bonjour.
2: Bonjour, un accident de la circulation a fait un blessé hier à Piedigroge en Haute-Corse lors de la sortie de route d'une voiture. Une personne a été transportée en urgence relative sur le centre hospitalier de Corté. Autre accident de la route à Pintadi-Casinc, toujours en Haute-Corse. Un accident impliquant deux véhicules. Une personne a été évacuée en urgence relative sur l'hôpital de Bastia. Intrigués par les agissements d'un homme, les policiers ont interpellé un homme dans les rues d'Ajaccio. Lors de la fouille de l'individu, 5 grammes de cocaïne ont été découverts sur lui. Lors d'une perquisition à son domicile, les policiers ont alors retrouvé 850 grammes de cannabis, 53 grammes de cocaïne et 11 grammes d'héroïne, une arme de poing et de l'argent en liquide. Bien connu des services de police et de la justice pour des infractions similaires, après sa comparution sur reconnaissance préalable de culpabilité, l'homme a écopé d'une peine d'un an de prison ferme. Dans le cadre d'une enquête ouverte pour un trafic de produits stupéfiants entre la plaine orientale et Corté, enquête conduite par le parquet de Bastia, une dizaine de personnes ont été interpellées en Haute-Corse. Des saisies de stupéfiants ont été réalisées lors des perquisitions, tout comme de l'argent liquide. La plupart des personnes interpellées sont entendues par les gendarmes à Borgo. Le projet de loi constitutionnelle sur la Corse a été examiné hier en commission des lois à l'Assemblée nationale. À l'issue de plus de 6 heures de discussion et 45 amendements étudiés, l'article du projet de loi a été adopté à la majorité absolue avec 20 voix pour 32 votants et 26 suffrages exprimés. Le texte reste fidèle à la première mouture. La plupart des amendements présentés pour faire évoluer les notions de communauté ou de contrôle renforcé du pouvoir législatif ayant été rejetés. Des amendements principalement portés par la gauche, notamment LFI et les écologistes. Les débats se poursuivront à partir du 16 juin dans l'hémicycle de l'Assemblée cette fois. À l'instar de leurs collègues du continent, les avocats du barreau de Bastia se sont rassemblés hier sur les marches du palais de justice pour s'opposer et réclamer le retrait du projet de loi de justice criminelle de Gérald Darmanin. Les avocats dénoncent notamment le plaider coupable criminel envisagé par ce projet de loi. Depuis 3 semaines, un bâtiment de la Marine nationale sert de base à des plongeurs des mineurs engagés sur la mission Sitmin au large de la Corse. L'opération est menée dans le cadre de l'action de l'État en mer et vise à relocaliser, identifier, déplacer et traiter les munitions historiques découvertes sur les zones de recherche. Des patrouilles ont été effectuées le long des approches corses, ainsi que des plongées de recherche à Loum, Yocalvi ou encore Campomoro, où des chantiers de dépollution ont abouti à la découverte et au traitement de 16 obus d'artillerie. La compagnie Austrian Airlines a inauguré hier sa nouvelle liaison entre Vienne et Bastia. Cette ligne sera exploitée jusqu'à la fin du mois de septembre à raison de 2 fréquences hebdomadaire chaque mardi et samedi avec un Vienne-Bastia à 8h05 pour une arrivée à 9h40 et un Bastia-Vienne à 10h30 pour une arrivée dans la cité autrichienne à 12h05. Les vols sont assurés en Airbus A320 d'une capacité de 180 sièges. Au total, ce sont 12 600 sièges qui sont proposés sur l'ensemble de la saison estivale. La météo pour terminer ce journal, le ciel sera le plus souvent voilé en ce mercredi. Le Libéch soufflera fort sur la partie occidentale de l'île, aux extrémités et en montagne, avec des rafales atteignant jusqu'à 75 km/h. En raison de cette colère du vent, les autorités alertent

0: sur un phénomène de forte vague attendue sur les plages de la côte occidentale. En Balagne, dans le Cap Corse principalement, la baignade y est déconseillée. Les maximales de ce mercredi, 24 à 27 degrés près des côtes, 28 à 29 degrés dans l'intérieur.
1: Bonjour, c'est fait. Les députés ont donné hier leur feu vert en première lecture pour le projet de loi d'urgence agricole qui entend répondre à la colère exprimée par les agriculteurs. Prochaine étape, l'examen au Sénat. Pas d'avancée en revanche sur l'aide à mourir. Députés et sénateurs ont acté hier leurs différences sur la réforme de la fin de vie, échouant à s'accorder sur cette proposition de loi. Plus de 4 jours après la disparition de la jeune Liana, 11 ans, dans le Gers, près de 180 gendarmes restent mobilisés. Le commandant du groupement de la gendarmerie a annoncé la découverte de plusieurs objets sur le terrain actuellement en cours d'analyse. Parallèlement, l'enquête progresse. Jérôme B., 41 ans, qui a été mis en examen et placé en détention provisoire pour enlèvement et séquestration de mineurs, faisait déjà l'objet d'une plainte pour viol sur mineurs déposée l'été dernier, plainte pour laquelle il n'a pas été auditionné. Sébastien Lecornu est revenu hier sur les violences qui ont émaillé la nuit de victoire du PSG face à Arsenal le 30 mai. Devant l'Assemblée nationale, le Premier ministre a dénoncé hier des images lamentables et a affirmé qu'il s'agit d'un phénomène de délinquance et non de supporters. Le bilan est monté à 3 morts lors de cette célébration. Un été 2026 probablement plus chaud que la normale, c'est ce que prévoit Météo France. Alors que l'Hexagone sort tout juste d'une vague de chaleur intense, l'Institut a publié ce mardi les premières tendances pour les mois de juin, juillet et août. Un accord de paix qui s'éloigne au Liban. Le Hezbollah refuse catégoriquement tout cessez-le-feu partiel avec Israël et menace d'une riposte plus forte en cas de frappe sur Beyrouth et sa banlieue sud. Une réaction qui fait suite aux déclarations du ministre israélien de la Défense selon lequel les États-Unis valident ces frappes. Et puis dans l'autre conflit, un nombre record de drones russes a visé l'Ukraine en mai. Selon l'armée de Kiev, plus de 8000 engins ont été tirés. Un niveau jamais atteint depuis l'invasion de 2022. Hier, une nouvelle attaque a fait au moins 18 morts. Enfin, on termine avec du sport et du tennis et on va faire bien sûr un tour du côté de Roland-Garros avec Jakub Mensik qui a remporté le choc de la nouvelle génération face à João Fonseca. Il rejoint donc Alexander Zverev en demi-finale. Le Tchèque a dominé le Brésilien en 3-7 hier soir sur le court. Philippe Châtrier.
2: Bonjour, excellent mercredi 3 juin 2026 avec nous. N'oubliez pas aujourd'hui les Kevin qui sont à l'honneur et c'est la journée mondiale pour le vélo. Dans l'éphéméride de cette journée, les Britanniques célébraient les 60 ans de règne d'Elisabeth II un 3 juin. C'était en 2012, il y a donc déjà 14 ans. Et puis bon anniversaire à vous les natifs du 3 juin. Vous êtes le même jour que Julie Gayet qui fête ses 54 ans. Bon anniversaire également au chanteur Frédéric François, 76 ans. Et au champion de tennis, ex-champion de tennis espagnol Rafael Nadal, 40 ans pour lui aujourd'hui. Belle journée.
1: Pour ce mercredi 3 juin, c'est de l'instabilité qui est annoncée sur l'ensemble du territoire avec des averses notamment sur toute la partie ouest. À l'est, en revanche, ce sera légèrement mieux avec de jolies éclaircies accompagnées de passages nuageux. Et concernant les températures, on va retourner dans les normales de saison avec 19 degrés à Amiens. Il fera jusqu'à 20 degrés à Nantes, 23 à Vichy, 25 à Lyon. Il fera 27 à Montpellier, jusqu'à 29 degrés à Perpignan pour la maximale.
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0: Votre soirée télé pour ce mercredi 3 juin, c'est parti avec Grey's Anatomy ce soir sur TF1. La suite de la série L'Or Bleu sur France 2. 1998, l'été de nos 18 ans, à voir ce soir sur France 3, documentaire réalisé par Serge Tuki. Sur France 4, Renaud à cœur perdu, documentaire musical sur l'un des princes de la pop française. Et puis sur TMC, Harry Potter et l'Ordre du Phénix ce soir à 21h10. Belle soirée télé, excellent mercredi 3 juin.
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0: Robert Palmer avec Jenny Anne Mary, il est 9h30. Il est temps de retrouver le journal sportif sur RCC Hendrix avec Golden. Ivanov avec les Nuits sans soleil pour les années 80. Et dans la foulée, la chronique Top Hit Memory vers 9h39.
1: Bonjour à toutes et à tous. On débute avec du tennis à Roland Garros. Jakub Bentić remporte le choc de la nouvelle génération face à João Fonseca et rejoint Alexander Zverev. En demi-finale, le Tchèque a dominé le Brésilien en 3-7 accroché hier soir sur le court Philippe Chatrier. Alexander Zverev a donc éliminé l'Espagnol Jodard, lui, en 3-7. Et chez les dames, Ondrejeva et Kostyuk se sont hissés en demi-finale. Ce mercredi, place au dernier quart de finale femmes et hommes. Chez les femmes, Kalinskaya affronte Zvalinska et Arina Sabalenka, la numéro 1 mondiale, défile à Russe Schneider. Chez les hommes, Félix Auger-Aliassime sera opposé à l'Italien Cuboli. Et puis, deux autres Italiens s'affrontent, Berrettini face à Arnaldi. Et notez que les Français sont encore sur les courts, mais en double. Quentin Alice et Pierre Hugerbert affronte la paire hollandaise Arends Pell, puis Kristina Mladenovic est associée à la chinoise Guo pour affronter la japonaise Aoyama et la taïwanaise Liang. En foot, le bilan s'est alourdi à la suite des festivités autour de la victoire du PSG en Ligue des Champions le week-end dernier. Deux décès supplémentaires ont été constatés après des chutes dans la Seine. Le bilan est donc porté à 3 morts suite à l'accident qui s'était produit sur le périphérique parisien. Et les joueurs parisiens sélectionnés en équipe de France sont arrivés à Clairefontaine hier. Une séance de course à pied était au programme pour Ousmane Dembélé, Désiré Doué, Lucas Hernandez, Bradley Barcola et Warren Zaïre-Emery. Le finaliste malheureux, William Saliba, est resté en salle pour des soins au dos. Le président de la République, Emmanuel Macron, était également présent à Clairefontaine hier. Et sur le terrain, plusieurs matchs amicaux se sont disputés hier. La Belgique a battu la Croatie 2-0. La Roumanie a fait match nul un partout face à la Géorgie. Le Pays de Galles et le Ghana se sont séparés sur le même score. Le Maroc a étrillé Madagascar 4-0 ce mercredi. Les Pays-Bas affrontent l'Algérie et l'Italie se déplace au Luxembourg. Et puis le match 1 de la finale NBA se disputera la nuit prochaine entre San Antonio et New York. L'occasion pour Victor Wembanyama de briller une nouvelle fois qu'on en voit à 2h30 du matin, heure française. Très belle journée de sport.

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1: Les grands classiques de la fin des années 90 à l'honneur dans le Top Hit Memory. Voici Dieu m'a donné la foi d'Ophélie Winter.
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1: Nous sommes en 1995. Ophélie Winter, jusque-là actrice et animatrice, décide de se lancer pleinement dans la musique. Inspirée par la scène R&B américaine, elle coécrit « Dieu m'a donné la foi » avec le compositeur Fred Frekin. Ce morceau mélange pop, gospel et pointe de funk, une combinaison audacieuse à l'époque en France. Le pari est totalement réussi. Le titre sort fin 95 et devient un phénomène. Le refrain entêtant et la voix sensuelle d'Ophélie Winter séduisent le public. 500 000 exemplaires vendus, certifiant le titre de disque d'or. Et ce n'est pas tout. Dieu m'a donné la foi restera 24 semaines dans le top 50, dont 6 semaines dans le top 10. Une performance remarquable. Ophélie Winter avait confié dans une interview que l'inspiration divine du morceau n'était pas totalement sérieuse, mais plutôt une leçon à transmettre, un message positif et universel. Mission accomplie, on se souvient tous du top hit memory de cette journée d'Ophélie Winter. Dieu m'a donné la foi.
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0: Le premier hit de Whitney Houston à l'instant sur RCC. On se quitte avec les infos. Il y aura juste après l'éphéméride et la météo. Côté son, Alain Chamfort entre autres, Michael Jackson. Vous écoutez RCC, il est 10h. Voici les news en compagnie de Philippe Jam. Philippe, bonjour.
1: Bonjour, un accident de la circulation a fait un blessé hier à Piedigroge en Haute-Corse lors de la sortie de route d'une voiture. Une personne a été transportée en urgence relative sur le centre hospitalier de Corté. Autre accident de la route à Pintadi-Casinc, toujours en Haute-Corse. Un accident impliquant deux véhicules. Une personne a été évacuée en urgence relative sur l'hôpital de Bastia. Intrigués par les agissements d'un homme, les policiers ont interpellé un homme dans les rues d'Ajaccio. Lors de la fouille de l'individu, 5 grammes de cocaïne ont été découverts sur lui. Lors d'une perquisition à son domicile, les policiers ont alors retrouvé 850 grammes de cannabis, 53 grammes de cocaïne et 11 grammes d'héroïne, une arme de poing et de l'argent en liquide. Bien connu des services de police et de la justice pour des infractions similaires, après sa comparution sur reconnaissance préalable de culpabilité, l'homme a écopé d'une peine d'un an de prison ferme. Dans le cadre d'une enquête ouverte pour un trafic de produits stupéfiants entre la plaine orientale et Corté, enquête conduite par le parquet de Bastia, une dizaine de personnes ont été interpellées en Haute-Corse. Des saisies de stupéfiants ont été réalisées lors des perquisitions, tout comme de l'argent liquide. La plupart des personnes interpellées sont entendues par les gendarmes à Borgo. Le projet de loi constitutionnelle sur la Corse a été examiné hier en commission des lois à l'Assemblée nationale. À l'issue de plus de 6 heures de discussion et 45 amendements étudiés, l'article du projet de loi a été adopté à la majorité absolue avec 20 voix pour 32 votants et 26 suffrages exprimés. Le texte reste fidèle à la première mouture. La plupart des amendements présentés pour faire évoluer les notions de communauté ou de contrôle renforcé du pouvoir législatif ayant été rejetés. Des amendements principalement portés par la gauche, notamment LFI et les écologistes. Les débats se poursuivront à partir du 16 juin dans l'hémicycle de l'Assemblée cette fois. À l'instar de leurs collègues du continent, les avocats du barreau de Bastia se sont rassemblés hier sur les marches du palais de justice pour s'opposer et réclamer le retrait du projet de loi de justice criminelle de Gérald Darmanin. Les avocats dénoncent notamment le plaider coupable criminel envisagé par ce projet de loi. Depuis 3 semaines, un bâtiment de la Marine nationale sert de base à des plongeurs des mineurs engagés sur la mission Sitmin au large de la Corse. L'opération est menée dans le cadre de l'action de l'État en mer et vise à relocaliser, identifier, déplacer et traiter les munitions historiques découvertes sur les zones de recherche. Des patrouilles ont été effectuées le long des approches corses, ainsi que des plongées de recherche à Loum, Yocalvi ou encore Campomoro, où des chantiers de dépollution ont abouti à la découverte et au traitement de 16 obus d'artillerie. La compagnie Austrian Airlines a inauguré hier sa nouvelle liaison entre Vienne et Bastia. Cette ligne sera exploitée jusqu'à la fin du mois de septembre à raison de 2 fréquences hebdomadaire chaque mardi et samedi avec un Vienne-Bastia à 8h05 pour une arrivée à 9h40 et un Bastia-Vienne à 10h30 pour une arrivée dans la cité autrichienne à 12h05. Les vols sont assurés en Airbus A320 d'une capacité de 180 sièges. Au total, ce sont 12 600 sièges qui sont proposés sur l'ensemble de la saison estivale. La météo pour terminer ce journal, le ciel sera le plus souvent voilé en ce mercredi. Le Libéch soufflera fort sur la partie occidentale de l'île, aux extrémités et en montagne, avec des rafales atteignant jusqu'à 75 km/h. En raison de cette colère du vent, les autorités alertent sur un phénomène de forte vague attendue sur les plages de la côte occidentale, en Balagne, dans le Cap Corse principalement. La baignade y est déconseillée. Les maximales de ce mercredi, 24 à 27 degrés près des côtes, 28 à 29 degrés dans l'intérieur.
2: Bonjour, c'est fait. Les députés ont donné hier leur feu vert en première lecture pour le projet de loi d'urgence agricole qui entend répondre à la colère exprimée par les agriculteurs. Prochaine étape, l'examen au Sénat. Pas d'avancée.

0: revanche, sur l'aide à mourir, députés et sénateurs ont acté hier leurs différences sur la réforme de la fin de vie, échouant à s'accorder sur cette proposition de loi. Plus de 4 jours après la disparition de la jeune Liana, 11 ans, dans le Gers, près de 180 gendarmes restent mobilisés. Le commandant du groupement de la gendarmerie a annoncé la découverte de plusieurs objets sur le terrain actuellement en cours d'analyse. Parallèlement, l'enquête progresse. Jérôme B, 41 ans, qui a été mis en examen et placé en détention provisoire pour enlèvement et séquestration de mineurs, faisait déjà l'objet d'une plainte pour viol sur mineur déposée l'été dernier, plainte pour laquelle il n'a pas été auditionné. Sébastien Lecornu est revenu hier sur les violences qui ont émaillé la nuit de victoire du PSG face à Arsenal le 30 mai. Devant l'Assemblée nationale, le Premier ministre a dénoncé hier des images lamentables et a affirmé qu'il s'agit d'un phénomène de délinquance et non de supporters. Le bilan est monté à 3 morts lors de cette célébration. Un été 2026 probablement plus chaud que la normale, c'est ce que prévoit Météo France. Alors que l'Hexagone sort tout juste d'une vague de chaleur intense, l'Institut a publié ce mardi les premières tendances pour les mois de juin, juillet et août. Un accord de paix qui s'éloigne au Liban. Le Hezbollah refuse catégoriquement tout cessez-le-feu partiel avec Israël et menace d'une riposte plus forte en cas de frappe sur Beyrouth et sa banlieue sud. Une réaction qui fait suite aux déclarations du ministre israélien de la Défense, selon lequel les États-Unis valident ces frappes. Et puis dans l'autre conflit, un nombre record de drones russes a visé l'Ukraine en mai. Selon l'armée de Kiev, plus de 8000 engins ont été tirés, un niveau jamais atteint depuis l'invasion de 2022. Hier, une nouvelle attaque a fait au moins 18 morts. Enfin, on termine avec du sport et du tennis et on va faire bien sûr un tour du côté de Roland-Garros avec Jakub Mensi qui a remporté le choc de la nouvelle génération face à João Fonseca. Il rejoint donc Alexander Zverev en demi-finale. Le Tchèque a dominé le Brésilien en 3-7 hier soir sur le court Philippe Châtrier.
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4: Bonjour, excellent mercredi 3 juin 2026. Avec nous, n'oubliez pas aujourd'hui les Kevin qui sont à l'honneur et c'est la journée mondiale pour le vélo. Dans l'éphéméride de cette journée, les Britanniques célébraient les 60 ans de règne d'Elisabeth II un 3 juin. C'était en 2012, il y a donc déjà 14 ans. Et puis bon anniversaire à vous les natifs du 3 juin. Vous êtes le même jour que Julie Gaillet qui fête ses 54 ans. Bon anniversaire également au chanteur Frédéric François, 76 ans. Et au champion de tennis, ex-champion de tennis espagnol Rafael Nadal, 40 ans pour lui aujourd'hui. Belle journée.
0: Pour ce mercredi 3 juin, c'est de l'instabilité qui est annoncée sur l'ensemble du territoire avec des averses notamment sur toute la partie ouest. À l'est en revanche, ce sera légèrement mieux avec de jolies éclaircies accompagnées de passages nuageux. Et concernant les températures, on va retourner dans les normales de saison avec 19 degrés à Amiens. Il fera jusqu'à 20 degrés à Nantes, 23 à Vichy, 25 à Lyon. Il fera 27 à Montpellier, jusqu'à 29 degrés à Perpignan pour la maximale.
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2: Bonjour, un accident de la circulation a fait un blessé hier à Piedigroge en Haute-Corse lors de la sortie de route d'une voiture. Une personne a été transportée en urgence relative sur le centre hospitalier de Corté. Autre accident de la route à Pintadi-Casinc, toujours en Haute-Corse. Un accident impliquant deux véhicules. Une personne a été évacuée en urgence relative sur l'hôpital de Bastia. Intrigués par les agissements d'un homme, les policiers ont interpellé un homme dans les rues d'Ajaccio. Lors de la fouille de l'individu, 5 grammes de cocaïne ont été découverts sur lui. Lors d'une perquisition à son domicile, les policiers ont alors retrouvé 850 grammes de cannabis, 53 grammes de cocaïne et 11 grammes d'héroïne, une arme de poing et de l'argent liquide. Bien connu des services de police et de la justice pour des infractions similaires, après sa comparution sur reconnaissance préalable de culpabilité, l'homme a écopé d'une peine d'un an de prison ferme. Dans le cadre d'une enquête ouverte pour un trafic de produits stupéfiants entre la plaine orientale et Corté, enquête conduite par le parquet de Bastia, une dizaine de personnes ont été interpellées en Haute-Corse. Des saisies de stupéfiants ont été réalisées lors des perquisitions, tout comme de l'argent liquide. La plupart des personnes interpellées sont entendues par les gendarmes à Borgo. Le projet de loi constitutionnelle sur la Corse a été examiné hier en commission des lois à l'Assemblée nationale. À l'issue de plus de 6 heures de discussion et 45 amendements étudiés, l'article du projet de loi a été adopté à la majorité absolue avec 20 voix pour 32 votants et 26 suffrages exprimés. Le texte reste fidèle à la première mouture. La plupart des amendements présentés pour faire évoluer les notions de communauté ou de contrôle renforcé du pouvoir législatif ayant été rejetés. Des amendements principalement portés par la gauche, notamment LFI et les écologistes. Les débats se poursuivront à partir du 16 juin dans l'hémicycle de l'Assemblée cette fois. À l'instar de leurs collègues du continent, les avocats du barreau de Bastia se sont rassemblés hier sur les marches du palais de justice pour s'opposer et réclamer le retrait du projet de loi de justice criminelle de Gérald Darmanin. Les avocats dénoncent notamment le plaider coupable criminel envisagé par ce projet de loi. Depuis 3 semaines, un bâtiment de la Marine nationale sert de base à des plongeurs des mineurs engagés sur la mission Sitmine au large de la Corse. L'opération est menée dans le cadre de l'action de l'État en mer et vise à relocaliser, identifier, déplacer et traiter les munitions historiques découvertes sur les zones de recherche. Des patrouilles ont été effectuées le long des approches corses, ainsi que des plongées de recherche à Lumio Calvi ou encore Campo Moro, où des chantiers de dépollution ont abouti à la découverte et au traitement de 16 obus d'artillerie. La compagnie Austrian Airlines a inauguré hier sa nouvelle liaison entre Vienne et Bastia. Cette ligne sera exploitée jusqu'à la fin du mois de septembre à raison de 2 fréquences hebdomadaire chaque mardi et samedi avec un Vienne-Bastia à 8h05 pour une arrivée à 9h40 et un Bastia-Vienne à 10h30 pour une arrivée dans la cité autrichienne à 12h05. Les vols sont assurés en Airbus A320 d'une capacité de 180 sièges. Au total, ce sont 12 600 sièges qui sont proposés sur l'ensemble de la saison estivale. La météo pour terminer ce journal, le ciel sera le plus souvent voilé en ce mercredi. Le Libeccio soufflera fort sur la partie occidentale de l'île, aux extrémités et en montagne, avec des rafales atteignant jusqu'à 75 km/h. En raison de cette colère du vent, les autorités alertent sur un phénomène de fortes vagues attendues sur les plages de la côte occidentale, en Balagne, dans le Cap Corse principalement. La baignade y est déconseillée. Les maximales de ce mercredi, 24 à 27 degrés près des côtes, 28 à 29 degrés dans l'intérieur.

0: Bonjour, c'est fait. Les députés ont donné hier leur feu vert en première lecture pour le projet de loi d'urgence agricole qui entend répondre à la colère exprimée par les agriculteurs. Prochaine étape, l'examen au Sénat. Pas d'avancée en revanche sur l'aide à mourir. Députés et sénateurs ont acté hier leurs différences sur la réforme de la fin de vie, échouant à s'accorder sur cette proposition de loi. Plus de 4 jours après la disparition de la jeune Liana, 11 ans, dans le Gers, près de 180 gendarmes restent mobilisés. Le commandant du groupement de la gendarmerie a annoncé la découverte de plusieurs objets sur le terrain actuellement en cours d'analyse. Parallèlement, l'enquête progresse. Jérôme B., 41 ans, qui a été mis en examen et placé en détention provisoire pour enlèvement et séquestration de mineurs, faisait déjà l'objet d'une plainte pour viol sur mineurs déposée l'été dernier, plainte pour laquelle il n'a pas été auditionné. Sébastien Lecornu est revenu hier sur les violences qui ont émaillé la nuit de victoire du PSG face à Arsenal le 30 mai. Devant l'Assemblée nationale, le Premier ministre a dénoncé hier des images lamentables et a affirmé qu'il s'agit d'un phénomène de délinquance et non de supporters. Le bilan est monté à 3 morts lors de cette célébration. Un été 2026 probablement plus chaud que la normale, c'est ce que prévoit Météo France. Alors que l'Hexagone sort tout juste d'une vague de chaleur intense, l'Institut a publié ce mardi les premières tendances pour les mois de juin, juillet et août. Un accord de paix qui s'éloigne au Liban. Le Hezbollah refuse catégoriquement tout cessez-le-feu partiel avec Israël et menace d'une riposte plus forte en cas de frappe sur Beyrouth et sa banlieue sud. Une réaction qui fait suite aux déclarations du ministre israélien de la Défense selon lequel les États-Unis valident ces frappes. Et puis dans l'autre conflit, un nombre record de drones russes a visé l'Ukraine en mai. Selon l'armée de Kiev, plus de 8000 engins ont été tirés. Un niveau jamais atteint depuis l'invasion de 2022. Hier, une nouvelle attaque a fait au moins 18 morts. Enfin, on termine avec du sport et du tennis et on va faire bien sûr un tour du côté de Roland-Garros avec Jakub Mensi qui a remporté le choc de la nouvelle génération face à João Fonseca. Il rejoint donc Alexander Zverev en demi-finale. Le Tchèque a dominé le Brésilien en 3-7 hier soir sur le court Philippe Châtrier.
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0: Bon après-midi à vous toutes et tous qui nous rejoignez.
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0: Retour à la musique maintenant.
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1: Ça balance bien sur Radio Calvi Citadel avec ce titre à suivre. Jerry Corbetta, Between a Rock and a Hard Place.

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2: RCC, tout en douceur avec Lauren Wood, Nothing But a Hot Touch. Un titre qui date de 1979. Que voici pour vous maintenant.

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2: Bonjour les filles, bonjour les garçons, bienvenue sur le Funk Anthology. Comme chaque semaine, vous écoutez DJ Vibe de Classic to Very Rare Records.

Vous écoutez le Funk Anthology à l'instant, album de la semaine, Philippe Boyle. À suivre sur le meilleur du son des années 80, le GW McGee. Tout de suite, First Light, welcome.

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de la semaine sur le Funkantologie. Le meilleur du son des années 80. Il est temps pour l'équipe de vous quitter. On se retrouve la semaine prochaine. Salut à tous.

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